0: banca.
1: Ella es banca.
2: Hey, Tia.
1: Et tu
2: veux un jour?
1: Ah, non, je veux un jour.
2: Et tu as pas un jour?

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Juste la quantité nécessaire.

0: jeune technocrate.
1: La vie complète.
2: Technocrate devient politique.
3: Une grande école, compétent, technicien du pouvoir et qui problème important de la technologie.
4: Qui est la diable fameuse crapule de
3: Peter, vous complèterez leur pouvoir.
5: Sous quel dénomination de mes
6: Dieu de la dynamique.
7: Oui, c'est ça.
8: Putain de la tristesse.

0: préféré garder leurs portes si on sent la CFDT et action du service d'ordre.
1: Sujet très brillant.
2: Bagarre occasionnelle, groupe de manifestants pour être
3: rétabli. Pour le travail ou non, le résultat du vote. Le travail pourrait alors reprendre à une forte.
4: Et donc elle demande à...

0: Laurel Canyon.
1: Oui. Mon amour, on va.
2: Je me souviens d'un poète dont je tairai le nom.
3: Il est 23h.

0: pas grave. Moi, je voudrais maintenant d'un seul coup.
1: Qui s'entraîne avec nous en même temps, c'est
2: Voilà. Par exemple, si on pour un Primili, ça veut dire quelque chose pour un Primili.
3: Ça commence par superstition, comme dit.
4: Chant de lettres.
5: Une crise brutale.
6: Rappelons que nous venons de.
7: Et voici maintenant le bulletin de
8: Trins en miettes. Et planant sur ce champ de bataille, quel est le bilan du plus récent affrontement entre 3 km 800 ? Elle est doublée d'un réseau de fils de fer barbelés sur 139 km. Elle est parsemée de 229 miradors, de 112 bunkers et de 184 postes de garde équipés de chiens. Pour...
7: dire, la démission du chef du gouvernement est attendue pour les premières heures de la matinée.
9: Ah, bravo.
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0: alors que la réforme universitaire ne serait plus qu'un prétexte pour plonger le pays dans le désordre, le gouvernement a le devoir de maintenir la paix publique et de protéger tous les citoyens sans exception contre les excès et la subversion.
1: Je demande à tous, et en particulier aux responsables des organisations représentatives d'étudiants, de rejeter les provocations de quelques agitateurs professionnels et de coopérer à un apaisement rapide et total.
2: Et s'il n'y avait pas eu les CRS, il n'y aurait pas eu d'émeutes. C'est tout ce que j'ai à dire. Si les CRS n'avaient pas été là, il n'y aurait pas eu d'émeutes. Ils seraient partis ce matin au petit jour manger leur café au lait chez eux.
3: J'habite boulevard Saint-Michel. J'avais dû passer par-dessus la barricade qui se trouvait devant l'école normale supérieure, devant laquelle on jetait un véritable mur de grenades. La barricade flambait. Tous les jeunes gens et les jeunes filles qui se trouvaient là étaient plus ou moins gravement intoxiqués, présentaient des troubles de la respiration, des toux spasmodiques. Plusieurs avaient des vomissements, dont certains contenaient quelques filets sanglants. Il présentait un état de prostration nerveuse importante.
4: Le CB ou CS, enfin en tout cas le produit qui s'appelle orthochlorobenzalmalonitrile, n'avait jamais été utilisé en France, dans aucune circonstance, notamment évidemment la répression des manifestations. Nous avons enquêté dessus pour le tribunal Russell. Sous le nom de CS, il est utilisé par les Américains au Vietnam. Dans certaines conditions d'emploi, c'est ça la chose qui est importante, dans certaines concentrations et dans certaines conditions d'emploi, en particulier dans les espaces clos qui permettent de grosses concentrations, ce gaz peut devenir un gaz extrêmement dangereux et même dans certains cas mortel. Dans les expériences qui ont été réalisées pour le tribunal, aussi bien chez les gros animaux que chez les petits animaux, nous avons trouvé d'importantes lésions et je crois que ça, ce sont des données tout à fait inédites. Je pense que nous sommes seuls en France à les avoir. Et il est à mes yeux tout à fait indiscutable que dans ce qui concerne l'utilisation de ce produit, les manifestants de vendredi et peut-être ceux d'avant ont été des cobayes, et que d'ailleurs en quelque sorte la préfecture l'a reconnu, puisque dans la presse de samedi soir, il était admis déjà qu'une arme nouvelle avait été utilisée.
5: Je m'appelle Georges Mattei, je suis cinéaste. J'ai été frappé dans le dos, dans les reins, et nous avons été jetés brutalement dans un car qui s'attenait avenue des Gobelins. Alors là, je suis arrivé dans le car, on m'a jeté à terre, et j'ai vu 35 gars dans un état absolument lamentable. Tous blessés à la tête, au visage, sanglants, par terre. Et un groupe de flics dirigé par un d'entre eux, bon, qui était le meneur de jeu en quelque sorte, qui tapait régulièrement sur les gens les plus blessés. Ça a duré comme ça pendant longtemps, des gifles et des coups de matraque. C'était des flics de Paris. Ils avaient des matraques blanches couvertes de sang. Et pendant tout le voyage, ils ont matraqué.

5h30 sans soin. Ensuite, ils ont été soignés et ils nous ont rejoints après soin dans la cage à poules où nous étions 80, un endroit où habituellement où il y a 25 personnes.

0: Nous serons la vengeance puissante et nous serons à tout jamais victorieux. Aux frères, aux armes pour notre lutte.
1: Nous avons eu la journée de vendredi où tout le monde a vu, et même les centrales syndicales, puisqu'elles ont lancé un ordre de grève général, la nature de l'état policier. Ils le savaient avant, parce que la répression n'a pas eu lieu d'abord contre des étudiants, mais contre les ouvriers de Caen, de Redon, de la Rodiaceta, qui se sont battus.

0: L'amiral cherche une maison à louer.
1: Ahoi, ahoi! 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
1: Ahoi! 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
2: Que j'avais loué dans l'église après la messe, le pêcheur dit à la comtesse: adieu, Bathilde!
1: Fils!
0: And when it's 5 o'clock, and tea is set,
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2: un mélomel, son cinéma, la preuve, je vous adore. Et dès le
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0: L'amiral.
2: Non, rien.